C'est cette main puissante qui, après 3 échecs, relève encore l'enfant tombé de bicyclette. 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C'est l'espace infini pour l'être en devenir, à qui l'on a confié une tâche à accomplir et qui s'en est chargé, ardent, avec brio, entre un simple merci et un sincère bravo. La confiance. 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Ce sont les mères souvent qui soufflent sur la peau des enfants nouveau-nés, les mots qui la font.

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2: L'écureuil qui fait Alléluia. Dès le réveil, Fleur et moi nous sommes lancés en quête d'un grelot pour exaucer le rêve de tête de fesse. On a reniflé partout dans la maison et le jardin, mais on n'a rien trouvé. Fleur m'a alors raconté que lorsque les humains ont un problème, ils s'adressent à Dieu, c'est-à-dire à un monsieur hyper gentil dans le ciel qui voit tout, qui sait tout, qui aime les gens d'amour, mais qui les fait rôtir en enfer si jamais ils font pas exactement comme il a décidé. Moi, ça m'a paru bizarre, cette histoire. Parce que les gens, soit tu les aimes, soit tu les brûles. Mais faire les deux en même temps, c'est pas logique. Alors j'ai expliqué à Fleur que Dieu, c'était rien qu'une légende type Pikachu, Batman ou la petite sirène. Mais Fleur m'a assuré que non. Parce que ça l'étonnerait bien que des milliards d'humains soit assez naïf pour confondre une légende avec la réalité.
3: Peut-être que si on lui adresse une prière, Dieu acceptera de nous fournir un grelot ?
2: A suggéré ma copine. J'avais beau ne pas y croire, j'ai pensé que ça valait le coup d'essayer. Certes, je n'ai jamais

0: jamais eu tort de ma vie. Mais il faut savoir rester modeste. Car ça pourrait toujours arriver par accident.
1: Ok, allons demander un grelot à Dieu.
0: On est allé s'asseoir dans un pré, pile sous le ciel et juste à côté du grand cyprès. Il faisait super beau. Pas un nuage, pas un avion, pas une libellule.
1: Si Dieu existait, il allait nous entendre super bien.
2: Tu lui demandes ?
0: A murmuré Fleur.
2: Moi, j'ose pas.
1: On va d'abord faire un test.
0: Pour accompagner ma prière test, j'ai fixé le ciel de mes yeux de détresse auquel personne ne résiste, même pas les méchants, sauf une fois une Italienne.
1: Dieu, si tu existes, fais tomber des saucisses dans ma bouche. Merci !
0: Fleur et moi avons attendu. C'est alors qu'il ne s'est rien passé. Je me suis tourné vers Fleur avec une mine moqueuse.
1: Tu vois bien que ce n'est qu'une légende.
2: Peut-être que tu aurais dû lui demander une seule saucisse.
0: A répliqué Fleur.
1: Si Dieu est radin, alors c'est même pas la peine qu'il existe.
2: Peut-être qu'il n'a pas de saucisse chez lui, tout simplement.
1: Arrête de trouver tout le temps des excuses au monde entier. Penses-tu sérieusement qu'un type hyper gentil puisse refuser quoi que ce soit à une chienne aussi mignonne que moi ?
2: J'avoue, c'est louche.
1: Même Monsieur Caboufig a craqué hier soir. Il mangeait un hot dog et je suis allée voir. Il m'a dit « Fiche-moi la paix !» Alors j'ai fait des yeux de détresse et finalement, il m'a donné un bout.
2: C'est vraiment bête que Dieu n'existe pas.
0: Ah, les fleurs.
2: Ce serait si pratique.
1: Peut-être, mais je crois que quand on a un problème dans la vie, mieux vaut le résoudre soi-même.
2: En attendant, comment on va faire pour trouver ce grelot ?
0: Assoupirait Fleur. Une petite voix agaçante s'est soudain élevée derrière nous.
3: Je peux vous l'obtenir, moi, ce grelot.
0: On s'est retourné. Oh non, pas lui ! L'écureuil qui fait « hihihi ». Il trônait sur une branche du cyprès, affichant son fameux air agaçant.
3: Figurez-vous que je suis en connexion avec Dieu. Si vous souhaitez communiquer avec lui, il suffit de passer par mon intermédiaire.
0: Alors là, j'ai fait semblant de rigoler. Alors qu'en vérité, j'étais déjà énervé.
1: Ne compte pas sur nous pour croire à tes sonnettes. À chaque fois que tu essaies de nous escroquer pour obtenir des offrandes, type pop-corn, amandes ou bien paquets de biscuits.
3: Pas du tout. Je suis simplement venue vous proposer un service gratuit et sans engagement. Et oui, je ne vous l'ai jamais dit auparavant, car je tenais à conserver entre nous ces rapports authentiques et directs qui font le charme de notre amitié. Mais les circonstances sont telles que je me dois de vous révéler aujourd'hui. Je suis un ange. Voilà, un messager de Dieu, si vous préférez.
1: N'importe quoi.
3: C'est la pure vérité. Je folâtre de cime en cime, cabriolant au-dessus du monde pour tenir le Seigneur au courant des dernières nouvelles. Et soyez assurés que ce noble personnage prête une oreille attentive à mes recommandations. Je peux lui parler de vos problèmes si vous le souhaitez. Il est vraiment hyper gentil. Et comme je dirais, le plus grand bien de vous, il sera sans aucun doute ravi de vous filer un coup de main.
2: Un ange, c'est blanc d'abord.
0: A rétorqué Fleur méfiante.
1: Et ça a des ailes.
3: Les anges ordinaires, certes. Mais les anges en chef, figurez-vous, sont de teinte orange et pourvus d'oreilles duveteuses en forme d'ailes.
2: Waouh !
0: C'est extasié Fleur.
2: Exactement comme toi.
3: C'est d'ailleurs grâce à ces antennes que je me connecte à Dieu.
0: A enchaîné l'écureuil en faisant pivoter ses oreilles comme un radar de l'espace.
2: Waouh !
0: A refait Fleur.
1: Tu ne vas pas tomber dans son piège.
2: Mais non, c'est pas un piège. Réfléchis un peu, il correspond trait pour trait à la description d'un ange en chef. Tu crois quand même pas que c'est un hasard ?
0: Alors là, je me suis carrément énervé.
1: Tu ne comprends pas que cet écureuil se sert de Dieu pour t'escroquer ?
0: À ces mots, l'écureuil s'est mis à vociférer.
3: Blasphème ! Il est interdit de se moquer des religions, et plus encore de ses représentants, sous peine de rôtir en enfer. Par ailleurs, et sans vouloir te faire la morale, cher Gurti, apprends qu'il est nécessaire d'être tolérant dans la vie et d'accepter les opinions des autres, fussent-elles contraires aux tiennes.
2: Parfaitement.
0: Arrange, chérie Fleur.
2: Maintenant, dis-moi, ange en chef, que doit-on faire pour obtenir un grelot de Dieu ?
3: Facile. Il vous suffit de me procurer un paquet de biscuits, type figolu, BN vanille ou sachet de pop-corn, baf.
1: Arnaque ! Tu disais que c'était un service gratuit.
3: Ce n'est pas pour moi, voyons.
0: C'est offusquer l'écureuil, une patte sur le cœur.
3: Les anges ne se nourrissent que d'un peu de foin et de quelques gouttes de pluie, vois-tu. L'offrande, c'est pour Dieu.
2: Dieu mange du pop-corn ?
0: A demandé Fleur, un peu déroutée.
3: Ce qu'un chien peut faire, Dieu peut le faire aussi.
0: A répliqué l'écureuil en forme de sentence.
1: Et moi je persiste à dire que tu es un escroc.
2: Blasphème.
0: A aboyé Fleur en me fusillant du regard.
2: Réfléchis donc un peu, Gurti. Si cet écureuil était un escroc, Dieu ne l'aurait jamais nommé ange en chef.
0: Sur ce, ma copine est partie comme une flèche dans la cave de la maison. Là-bas, son pépé cache une réserve secrète pleine de bonnes choses à manger pour survivre en cas de guerre ou de neige. Au bout d'un moment, on l'a vu revenir avec un paquet de biscuits dans la bouche.
3: « Alléluia !»
0: a braillé l'écureuil.
2: « À nous le grelot de Dieu !»
0: s'est exclamée Fleur en déposant ses offrandes au pied du cyprès. Elle n'avait trouvé dans la réserve qu'un paquet de pimps framboises. Mais l'écureuil a dit que c'était pas grave parce que Dieu est indulgent et que ce serait l'occasion pour lui de découvrir les pimps framboises, dont il a entendu dire le plus grand bien. L'écureuil a sauté sur le sol pour s'emparer du précieux paquet.
3: « Revenez demain, j'expédie tout ça à Dieu et ensuite, laissons le miracle s'accomplir. Youhou !»
0: Et zou, l'écureuil a disparu dans le feuillage du cyprès.
1: Je pense que tu viens de te faire escroquer d'un paquet de pimps framboises.
2: Blasphème !
0: A protesté Fleur.
2: Moi j'y crois au miracle, tu verras. Dieu répondra à notre prière et tu finiras par reconnaître que je ne suis pas si stupide que ça.
1: Alors ça fera deux miracles. C'était trop bien cette histoire. Et toi, ça t'a plu ?
4: Bah, ce que j'ai compris, c'est que bah, y a des personnes... Qui essaye d'avoir un gros lot de Dieu et qu'il y a un écureuil qui se prend pour, qui se passe pour un ange. Et du coup, bah, il fait croire aux autres que c'est un ange.
1: Moi, ce qui m'a beaucoup plu dans l'histoire, c'est la façon dont Gurti, du coup, elle sait complètement que l'écureuil est un vrai arnaqueur. Mais ce qui me fait rire, c'est que Fleur, du coup, elle est complètement naïve. Enfin, elle ne sait pas du tout que. C'est une arnaque. Et l'écureuil arrive à lui faire croire que c'est un ange, alors qu'il ne ressemble pas du tout à un ange, c'est un écureuil. Et c'est ça que j'aime bien dans l'histoire, parce que il a vraiment réussi à faire croire à Fleur qu'il est un ange et qu'il faut donner à Dieu des biscuits, alors que c'est très loufoque, c'est pas du tout. On se prend pas la tête, et c'est ça que j'aime bien dans cette histoire. Ce qui m'a plu aussi, c'est que personne ne remarque que les deux chiens, du coup, Fleur et Gurti, sont partis. Donc quand on y réfléchit, et ils ne s'inquiètent pas vraiment. Et Gurti, elle sait que Fleur n'est pas intelligente, hein, et est très naïve, très... Voilà quoi. Et Gurti, elle, s'en sert pour lui faire comprendre... Enfin, c'est dur à expliquer, mais... Elle se moque d'elle, dans le sens où elle sait très bien qu'elle est bête. Et elle s'en sert pour. Parce que ça m'a fait beaucoup rire. Elle s'en sert pour lui dire ça fera deux miracles si Dieu nous donne un grelot. Donc voilà, j'ai beaucoup aimé la façon dont vraiment chaque personnage est différent et c'est très bien construit.
5: Nous allons vous lire quelques extraits du journal de Gurti, Vacances chez Tête de Fesse, de Bertrand Santini. Vacances chez Tête de Fesse. Ça ne paraît pas possible et pourtant si. Depuis hier, Fleur et moi vivons chez les Caboufigues. Quand nous sommes entrés dans cette maison, une mauvaise odeur nous a tout de suite sauté à la truffe. Ça puait le chat, et pas n'importe lequel. Oui, tu as deviné, Tête de Fesse. Et comme son nom l'indique, il ne sent pas bon. Dans un coin du salon, nous avons aperçu son nid, perché au sommet d'un mât en bois. De là-haut, le félin contemplait son territoire comme la vigie d'un bateau pirate. Ce lieu en hauteur attestait du pouvoir maléfique qu'il exerçait sur la maisonnée. Ainsi sont les chats. On les accueille à l'agonie au fond d'une poubelle et par pitié, on les invite à la maison pour manger un bout. Mais à peine arrivés, ils opèrent un coup d'état et tels des tyrans sanglants et sans pitié, ils réduisent leurs bienfaiteurs en esclavage. Dire que nous allions devoir vivre là, vivre dans la maison d'un chat. Voilà dans quelle galère m'avait conduite l'égoïsme d'une Italienne qui n'avait pas voulu partager ses chocolats. Moralité, si les humains n'étaient pas si radins, il y aurait moins de malheurs dans le monde et la vie sur Terre serait plus agréable pour tous.
2: Comme elles ont l'air tristes, ces petites, avec leur face de limande.
5: S'est exclamée Madame Kalboufig en surgissant de la cuisine, une assiette de beignets fumant entre les mains.
0: Et ouais,
5: a répondu son mari.
0: On va les héberger une semaine, le temps que Pépé et Gaspard sortent de l'hôpital.
2: J'avais bien dit qu'il lui arriverait malheur à ce fada avec son fauteuil.
5: A pesté Madame Kalboufig.
2: Allez, vé, je vais vous reconquer, moi.
5: Et plaf, plaf, elle nous a enfourné un beignet à chacune dans la gueule sans nous demander notre avis. Mais c'était pas grave, car si elle l'avait demandé, on aurait été d'accord. Le beignet suintait de graisse. À chaque fois qu'on mordait dedans, une goutte d'huile tombait par terre en faisant plof. C'était trop bien. Du coup, nos queues se sont remises à battre et Fleur et moi avons retrouvé foi en l'avenir.
0: Tu n'as pas vu le chat ?
5: A demandé Monsieur Kalboufig à sa femme.
2: Il est allé faire un tour dehors. Monsieur s'est vexé parce que c'était le jour de son vermifuge et il n'a pas apprécié que je lui fasse avaler de force.
5: Tout à coup, un troupeau d'éléphants a dévalé l'escalier. En fait, c'était juste deux enfants.
3: Oh non, pas eux !
5: A soupiré Fleur en levant les yeux au ciel. Et si, hélas ! En dehors de tête de fesse, cette maison présentait le double inconvénient d'être habitée par Donovan et Cassidy Kalboufig, des jumeaux aussi tarés l'un que l'autre.
3: « Crouti et Fleur ?»
5: a hurlé Cassidy en nous voyant.
3: « Mais qu'est-ce qu'elles font là ?»«
6: Elles s'appellent pas Crouti, idiote !»
5: s'est moqué Donovan.
6: « C'est Brukti, son nom. »«
0: Gurti !»
5: a corrigé le père.
0: « Avec un G comme dans jambon. »«
6: Elles sont toujours aussi moches. »
5: a braillé Donovan.
6: « Celle-là ?» sans la bouse.
5: A piaillé Cassidy en tirant sur ma queue.
2: Soyez gentils. Elles sont nos invitées pour une semaine et je compte sur vous pour les chouchouter.
7: Bien sûr, mamounette.
5: Parfois, les gens n'ont pas de chance. Ils attendent un enfant et il en arrive deux. On appelle ça des jumeaux. Bien sûr, il arrive que les animaux fassent des jumeaux aussi, mais leurs parents ne sont jamais déçus. Car les bébés d'animaux sont toujours beaux et gentils. Ce n'est pas le cas des enfants Kalboufig. Donovan, 10 ans, a toujours un doigt dans le nez, tandis que sa sœur Cassidy, 10 ans également, a la bouche qui bave comme un escargot. Moi, je les appelle les enfants préhistoriques, car on dirait qu'ils ont débarqué directement de l'époque des dinosaures à bord d'une fusée à avancer le temps. Tandis qu'ils s'approchaient de nous, une expression de joie illuminait leur visage. Normalement, ça devrait faire plaisir à voir. Mais là, non, car Fleur et moi savions que ces deux tyrans miniatures se réjouissaient par avance des misères qu'ils allaient nous faire. Et hop, ni une ni deux, ils nous ont attrapés sous leurs bras pour nous emporter dans leur chambre, que nous n'allions pas tarder à rebaptiser la salle des tortures.
6: On va bien s'amuser avec elle.
5: A pouffé Donovan, un doigt dans le nez.
3: Comme avec des poupées.
5: A renchéri Cassidy en bavant de la bouche. Ils ont sorti d'une armoire un tas de déguisements, chapeaux, lunettes, perruques, et le carnaval infernal a commencé. Fleur a été déguisée en poney chevauché par un singe, puis en licorne, puis en femme fatale, puis en majorette, mais là, elle s'est trouvée belle. Moi, j'ai été habillée en pirate, puis en Père Noël, puis en Barbie-pompier. En m'observant dans une glace, j'ai repensé à l'Italienne et je lui ai adressé un gros mot en pensée. Ensuite, les jumeaux se sont mis en tête de déguiser Fleur en mouton. Quand ma copine a vu son reflet dans la glace, elle a pris peur et s'est enfuie de la maison en criant. Elle a foncé droit devant elle, jusqu'à s'égarer dans un champ, justement occupé par un troupeau de moutons qui rentrait d'un séjour en montagne. Les moutons, moi, j'ai toujours trouvé ça bizarre. Ça beau être amical, doux, gentil, je trouve que ça fait peur quand même. Ils sont couverts d'une laine pas très propre et vous fixent avec des yeux noirs comme des olives à pizza. Le plus bizarre, c'est qu'ils se copient toujours les uns les autres. Il suffit qu'il y en ait un qui rigole pour que tout le troupeau rigole. Il suffit qu'il y en ait un qui pleure pour que tout le troupeau pleure. Un jour, j'ai entendu un mouton péter. Et je me suis enfuie d'un bond avant que le troupeau n'explose à l'unisson. En la voyant débouler à toute allure, les moutons ont pris Fleur pour un des leurs et vu qu'elle s'agitait comme une cinglée en criant
8: « À l'aide ! À l'aide !»
5: Ils se sont tous mis à s'agiter comme des cinglées en criant
8: « À l'aide ! À l'aide ! À l'aide !»
5: Effrayée par ce chaos, Fleur est tombée sur le dos, les pattes raides comme des allumettes. Et hop, tous les moutons l'ont copiée par terre, sur le dos, les pattes raides comme des allumettes. J'ai couru pour lui porter secours, ce qui n'a étonné personne, puisque j'étais habillée en Barbie-pompier.
1: « Debout, essuie-moi !»
5: Dans un élan de courage, Fleur m'a suivie au grand galop. On s'est jeté dans la maison, on a jailli dans le salon, sauté sur les genoux de Monsieur Caboufig, puis grimpé les escaliers avant de rentrer comme deux fusées dans la chambre des jumeaux pour se réfugier sous le lit de Cassidy qui était en train de dormir en mangeant un beignet. L'ennui, c'est que le troupeau de moutons a fait exactement pareil. Dans un élan de courage, ils ont suivi Fleur au grand galop, puis se sont jetés dans la maison. On jaillit dans le salon, sauté sur les genoux de Monsieur Caboufig, puis grimpé les escaliers avant de rentrer comme des fusées dans la chambre des jumeaux pour se réfugier sous le lit de Cassidy qui était toujours en train de dormir en mangeant un beignet. La maison Caboufig a beau être grande, on s'est vite senti à l'étroit avec un troupeau de moutons à l'intérieur.
8: Bah, bah.
5: Devant ce désastre, Fleur a fait pipi de peur. Le troupeau l'a de nouveau copié et un torrent de pipi de moutons a inondé la maison. Après cette première journée de vacances, Fleur et moi étions fourbus. Tandis que les Caboufig nettoyaient la maison à grands seaux d'eau, on est allé s'avaler dans nos lits, deux gros coussins moelleux que l'on nous avait installés à l'étage. C'est alors qu'on l'a vu arriver.
9: Tête de fesse !
5: Il s'est approché à pas lents, le regard fixe et le derrière hautain. En fait, son vrai nom, c'est Jean-Jacques. Mais moi, je l'appelle Tête de fesse, car je trouve qu'il a une tête qui ressemble à des fesses. Il s'est assis pour nous contempler d'un air narquois.
10: Alors, c'est comme ça qu'on s'incruste chez moi pendant une semaine.
5: Il a miaulé de sa voix de vampire.
11: Si on pouvait dormir chez nous, on préférerait.
5: A répliqué Fleur.
10: Oui. J'ai entendu dire que vos humains s'étaient blessés au pied.
1: Moi, à cause de mon caca.
11: Et moi, à cause de mon pipi.
10: Cela ne m'étonne guère. J'ai toujours pensé que vous étiez des casse-pieds.
1: On est certainement moins pénibles que les jumeaux qui vivent chez toi.
11: L'incident avec les moutons, c'est à cause d'eux, je te signale.
5: A pesté Fleur.
10: Pas du tout. Ces pauvres enfants n'y sont pour rien. Tout est de ma faute.
11: Comment ça ?
5: Le regard du félin s'est éclairé d'une lumière diabolique.
10: Eh bien, sachez, les chats sont capables de contrôler la pensée des enfants. Tel un émetteur Wi-Fi, mon esprit pénètre les cerveaux pour les diriger à distance comme des marionnettes.
11: Tu veux dire que c'est toi qui leur as ordonné de nous déguiser ?
1: De prétendre que je sentais la bouse ?
11: De dire qu'on était moche ?
10: En effet. Je me joue de ces guignols comme d'une boulette de papier crépon. Je m'en tire pas très grande vanité. C'est si simple de manipuler un cerveau d'enfant. Jusqu'à l'âge de 23 ans, le cerveau humain n'est constitué que d'un peu de gélatine et d'eau.
1: Ah bon ? Et après 23 ans ?
10: Il ne reste plus que l'eau.
1: Et à part ça, on peut savoir pourquoi tu nous fais la guerre ?
10: Pour le simple plaisir de répandre le malheur autour de moi.
11: Normalement, on doit être gentil avec les invités.
10: Pas chez les chats. Tout ce que je désire, c'est que vous décarpissiez au plus tôt de ma maison. D'ici là, comptez sur moi pour faire de votre vie un enfer.
5: Tête tête de fesse s'est éloignée en faisant
10: «
5: Et on s'est regardé d'un air accablé. Pas de doute, ces vacances allaient être les pires de notre vie.
1: C'était trop bien cette histoire. Et toi, ça t'a plu? C'est super drôle.
4: J'ai entendu, je crois. Je sais plus qui c'était qui jouait, mais il y avait un chat qui s'appelait Tête de Fesse parce qu'il ressemblait à des fesses. Et il contrôlait des enfants. Et il voulait faire passer à deux chiens leurs pires vacances.
1: J'ai beaucoup aimé l'histoire. Sincèrement, c'était très drôle. J'ai adoré le passage avec les moutons parce que c'est loufoque au possible. Et j'ai bien aimé quand ils imitent la façon d'imiter Fleur. Aussi, ce que j'ai aimé, c'est comment Tête de Fesse parle, qui contrôle. J'ai beaucoup aimé quand il dit « Grâce à un émetteur Wi-Fi, je contrôle leur cerveau. » Ça, j'ai beaucoup aimé parce que c'est pas ça, un émetteur Wi-Fi. Et voilà, l'histoire est très drôle, très simple. Et c'est ça que j'aime beaucoup.
4: Ce qui m'a plu, c'était quand les moutons ils recopiaient le chien qui était déguisé en mouton par les enfants.
1: Comme je l'ai dit, j'ai beaucoup aimé les moutons. Après, j'ai bien aimé aussi quand ils racontent les déguisements. Parce que c'est... J'ai déjà essayé sur mon chat et ça marche pas trop. J'ai beaucoup aimé, franchement, j'aime beaucoup l'idée de la Barbie pompier parce que c'est drôle, quoi. C'est un mélange qui n'ont rien à voir et c'est ça qui est bien. Après, voilà, j'ai un peu tout dit. J'ai beaucoup aimé l'ensemble de l'histoire. J'aime bien aussi, du coup, comment Gertie raconte l'histoire où on a l'impression qu'elle est en dépression parce que elle voit un chat, alors qu'on lui donne des beignets, on la caresse, on est gentil avec elle. Mais voilà. Si, j'ai beaucoup aimé aussi quand le père Kaboufig dit « Non, Gertie, avec un G, comme jambon. » C'est...
4: Jambon, c'est avec un J.
1: Oui, c'est ça qui est drôle. Ah. Et franchement, l'histoire était vraiment bien.
2: Armeline Fourchedru ou la bicyclette infernale, de Quentin Bleck. Armeline Fourchedru se promenait à bicyclette en compagnie de son chien Claquebol. Soudain, un hérisson traversa la route. « Dring, dring !» fit Armeline avec sa sonnette. « Ce qu'il faudrait à cette bicyclette, se dit alors Armeline, c'est une trompe qui fasse beaucoup de bruit. » Elle alla aussitôt acheter trois trompes. Toutes trois faisaient vraiment beaucoup de bruit. « Tut, pouet, on pointe, put, ton. » C'étaient les bruits que faisaient les trois trompes d'Armeline Fourchedru. Mais bientôt, la chaîne de la bicyclette cassa. Lorsqu'Armeline eut fini de la réparer, elle avait les mains noires et pleines de graisse. « Ce qu'il faudrait à cette bicyclette, se dit alors Armeline, c'est quelque chose pour laver les mains. » Elle alla aussitôt chercher un seau d'eau, une serviette, un porte-savon et un savon, puis elle accrocha le tout à sa bicyclette. Quelques instants plus tard, elle se remit en chemin, les mains bien propres. « Ce qu'il faudrait à cette bicyclette, se dit alors Armeline, tandis qu'elle pédalait le long de la route, c'est une boîte à outils. Comme ça, je pourrais la réparer en cas de besoin. » Elle alla donc chercher une boîte à outils remplie de claires molettes, de tournevis, de marteaux et de burettes d'huile. Puis elle attacha le tout sur son porte-bagages et poursuivit sa promenade. Mais bientôt, Armeline Fourchedru songea à son prochain repas. « Ce qu'il faudrait à cette bicyclette, se dit-elle alors, c'est quelque chose pour emporter à manger. » Elle alla donc chercher un plateau. Sur le plateau, elle mit des pommes, des bananes et des sandwichs à la tomate. Elle dénicha également un porte-bouteille. C'était ce qu'il fallait pour transporter sa citronnade et son thermos de chocolat chaud. Elle ajouta aussi un panier à os et à biscuits pour chien, afin que Claquebol ait à son tour de quoi manger. Elle attacha le tout à sa bicyclette et se remit à pédaler, toujours suivie de son chien. Hélas! Elle allait un peu vite pour le malheureux Claquebol qui s'essoufflait à ses côtés. La langue pendante, il haletait misérablement en s'efforçant de se maintenir à sa hauteur. Ce qu'il faudrait à cette bicyclette, se dit alors Armeline, c'est quelque chose pour y installer mon fidèle claquebol. Elle alla aussitôt chercher des tiges de fer, des écrous, des boulons et des coussins, fabriqua un siège pour chien, puis se remit en chemin. Armeline et Claquebol s'étaient arrêtés au bord de la route pour manger des sandwichs et des biscuits lorsqu'il se mit à pleuvoir. « Grand Dieu !» s'exclama alors Armeline. « Tu sais ce qu'il faudrait à cette bicyclette, Claquebol ? C'est quelque chose pour se protéger de la pluie. » Elle alla donc chercher deux parapluies, un grand et un petit, les fixa à sa bicyclette et repartit aussitôt. Mais tandis qu'elle pédalait sous la pluie, Armeline devint soudain morose. Ce qu'il faudrait à cette bicyclette, se dit-elle alors, c'est un peu de musique pour nous égayer. Elle se procura aussitôt un lecteur de cassettes, des cassettes de musique gaie, et un harmonica pour apporter sa note personnelle. Elle attacha le tout à sa bicyclette et se remit en chemin. Armeline Fourchedru pédalait si vite et soufflait si fort dans son harmonica qu'elle fut bientôt épuisée. Ce qu'il faudrait à cette bicyclette, se dit-elle alors, c'est un peu plus de nerfs. Elle alla aussitôt chercher du bois, des cordages et de la toile, puis elle fabriqua un mât et une voile, ajouta quelques fanions et une ancre pour faire bonne mesure et fixa le tout à sa bicyclette. Elle repartit ensuite avec un fort vent arrière et fila de plus en plus vite. Elle allait vraiment très vite lorsque, tout à coup, crac, cling, clang, badagloum, plaf, pouet. Ce qu'il faudrait à cette bicyclette, dit alors Armeline en émergeant du tas de débris, c'est l'envoyer à la ferraille. Et moi, ce qu'il me faudrait, c'est... Youpi ! Des patins à roulettes ! Mais ce qu'il faudrait à ces patins à roulettes, se dit alors Armeline Fourchedru, ce qu'il leur faudrait, c'est...
1: C'était trop bien, cette histoire. Et toi, ça t'a plu ? Alors, ce que j'ai beaucoup aimé dans l'histoire, c'est la manière dont Armeline, du coup, Fourchedru... ajoute à chaque fois quelque chose à sa bicyclette. Et en fait, il y a une chute. Du coup, elle se dit oh, « il me faudrait des rollers ». Et à la fin, elle dit « et du coup, en fait, à chaque fois, c'est une boucle infinie ». Et j'aime beaucoup ça. Et sur sa bicyclette, elle met sa maison, en fait. C'est, elle a tout, mais du coup, elle en met trop. Du coup, ça se dit... enfin, Ce que j'en ai compris, c'est qu'il faut jamais en mettre, enfin, faut avoir le juste milieu. Et c'est ça que j'ai beaucoup aimé. Voilà.
4: Bah moi, ce qui m'a plu, c'est, je sais plus comment elle s'appelle, mais elle mettait toujours des choses dans sa bicyclette. Et au bout d'un moment, bah, elle en mettait tellement que bah, elle est tombée. Du coup, bah, la bicyclette, c'est pas fait pour prendre tellement de choses.
1: Enfin, j'aime beaucoup les histoires simples. Et c'est ça que j'ai aimé parce que c'est juste une répétition, elle met quelque chose de nouveau et j'ai beaucoup aimé parce que faut pas être trop gourmand en fait.
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11: Parcs naturels régionaux sont répartis sur le territoire de la région Auvergne-Rhône-Alpes. Territoires ruraux reconnus pour leur forte valeur patrimoniale et paysagère, ils ont parmi leurs missions la conciliation des activités humaines et le développement territorial avec la protection et la valorisation de leur patrimoine culturel et naturel. Pour découvrir concrètement ces missions, Radio Alto vous emmène dans le parc naturel régional du Massif des Bauges en Savoie, où nous parlerons biodiversité et patrimoine immatériel alpin.
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11: Pour cette première partie, prenez vos jumelles, votre carnet de notes et vos oreilles. Nous partons à la rencontre du hibou grand-duc, l'un des plus grands rapaces européens. Pourchassé par les hommes, il fait aujourd'hui sa réapparition dans de nombreux territoires. Dans les Bauges, le parc a proposé de lancer une campagne de science participative autour de cette espèce.
12: Brigitte, chevalier, j'habite Les Chaux, comme je fais partie de la LPO, intéressée par les oiseaux depuis très longtemps. Et voilà, et de savoir qu'il y a un site tout près de chez nous, sur le hibou grand-duc, me réjouit et du coup envie de participer à, voilà, au suivi et de pouvoir le voir, revoir, parce que je l'ai vu une seule fois. La dernière fois, la compote, on l'a très bien entendue et on l'a vu s'envoler. Donc peut-être ce soir aussi.
13: Vous êtes Martine ? Marie.
11: Ce soir-là, des agents du parc naturel régional du Massif des Bauges, des spécialistes de la LPO et des naturalistes passionnés s'enfoncent dans le massif. Leur mission ? Prospecter les falaises pour repérer l'un des habitants les plus secrets de ce territoire, le Grand-Duc d'Europe. Une démarche de science participative essentielle pour le parc, qui cherche à identifier les sites de nidification de ce grand rapace, même là où sa présence n'est pas encore confirmée.
14: Déjà bonjour à tous, moi c'est Baptiste, je travaille à la LPO et puis du coup l'objectif de la sortie d'aujourd'hui pour moi c'est vraiment de découvrir comment on prospecte pour découvrir des sites où il y aurait le Grand-Duc d'Europe si on ne sait pas s'il est présent.
15: Les indices sont anciens donc on a besoin d'actualiser ça et puis comme le disait Baptiste, c'est surtout pour vous apprendre, vous montrer comment on fait pour essayer de détecter la présence du hibou. Et comment faire pour transmettre la donnée si vous en avez.
16: Tu peux me dire ce que tu cherches ?
17: Le Grand-Duc.
16: Tu regardes quoi ?
17: Je regarde par rapport à ce qu'il dit, les endroits où il peut y avoir des promontoires ou des fientes.
16: Et alors
17: pour l'instant, non. Ce serait trop beau.
18: Richard Cousin, je suis chargé de mission milieu naturel et expertise naturaliste au PNR du Massif des Bauges. Alors on a décidé de faire un focus sur le hibou grand-duc en 2026 parce qu'il fait partie de la stratégie biodiversité du parc. C'est un document de synthèse qui permet de faire un état des lieux de la faune et de la flore et des milieux naturels sur le parc. Et de faire ressortir les espèces qui sont prioritaires. Donc les espèces prioritaires, c'est celles qui sont les plus fragiles, qu'on se doit de protéger en priorité. Et bien, il se trouve que le Grand-Duc fait partie de ces espèces. On souhaitait faire participer le public. On voulait vraiment que cette année Grand-Duc soit une année où on organise un suivi participatif. C'est un double intérêt. Le premier, c'est que plus on est nombreux, plus on a de force d'observation. Puis l'autre idée, c'est de faire participer les gens, dans le sens où on sait que quand les gens savent ce qu'il y a à côté de chez eux, ils savent qu'il y a des espèces rares, intéressantes, protégées dans le massif, eh bien, ils sont plus à même de vouloir les protéger et du coup de nous accompagner dans notre stratégie biodiversité qui vise à protéger ces espèces.
11: Informant les locaux et les randonneurs à transmettre leurs observations via des applications, le parc démultiplie ses forces sur le terrain. L'enjeu est aussi pédagogique, sensibiliser les citoyens à la richesse qui les entoure pour qu'ils en deviennent les premiers gardiens. Ces données permettront au parc de concilier les activités humaines, comme l'escalade ou le parapente, avec la tranquillité indispensable aux rapaces.
14: Moi, c'est Baptiste Douteau, je travaille à la LPO Auvergne-Rhône-Alpes.
6: Moi, je participe depuis plusieurs années à transmettre des observations comme ça. C'est le cas de plusieurs milliers d'observateurs, probablement à l'échelle des deux départements de la Savoie. Je continue à former les gens à participer, à transmettre leurs observations. Ça va nous permettre de récolter beaucoup plus d'informations.
19: J'ai appris comment transmettre des informations sur les différents sites Faune Aura ou Faune France, puis l'application Naturaliste sur le téléphone qui permet de saisir les observations.
6: Quand on est un observateur tout seul, peut-être qu'on est compétent, mais qu'on ne pourra jamais être partout en même temps. Alors que si on arrive à avoir énormément d'observateurs bien répartis sur l'ensemble du territoire, on a beaucoup plus de chances d'avoir des observations qui nous remontent. C'est un peu finalement les sciences participatives qu'il y a derrière comme idée.
18: En fait, l'idée c'était finalement d'autonomiser les gens qui étaient intéressés et leur permettre à eux d'être autonomes, d'aller sur les sites et puis essayer de détecter la présence et transmettre les données dans le cadre d'un suivi participatif.
11: Les suivis menés par le parc font état de 10 à 15 couples actuellement installés sur le territoire. Un chiffre en progression, mais qui reste précaire face au développement des loisirs de pleine nature.
18: Le hibou rendu, il a disparu ou quasiment disparu du massif au siècle dernier. Comme partout en France, il a été victime de persécutions, comme de nombreux rapaces d'ailleurs. Et de ce fait, il fait maintenant son retour. Notre travail, c'est d'accompagner ce retour-là. Parce qu'il a disparu, son habitat est toujours là. Son habitat, c'est des parois rocheuses. Mais en quelques décennies, finalement, ces parois rocheuses se sont vues occupées par l'humain, qui a développé des activités de pleine nature comme l'escalade ou comme le parapente. Et de ce fait, le Grand-Duc, maintenant, peut être perturbé par ces nouvelles activités.
6: Alors moi, je suis impressionné par... Je ne sais pas si c'est l'aura du Grand-Duc ou si c'est autre chose, mais à chaque fois qu'on a essayé de réaliser un événement, il y a toujours eu énormément de participants. Ce soir, on était à nouveau une bonne vingtaine. Donc on sent qu'il y a un engouement sur cette espèce et ça c'est vachement agréable. Je pense qu'on sent aussi finalement un intérêt pour la nature et les habitants de la nature localement par les habitants du territoire. Donc ça c'est quelque chose que j'apprécie parce que je pense qu'on a cet enjeu-là de se rendre compte qu'on n'est pas tout seul sur un territoire, qu'il y a d'autres espèces, d'autres individus qui vivent, et du coup d'avoir un égard pour ces êtres-là. Donc ça, c'est vraiment quelque chose que je trouve très positif actuellement.
11: Partir à l'écoute de la faune sauvage avec les équipes du parc, c'est aussi accepter les surprises de la nature. Ce soir-là, le Grand-Duc est resté silencieux. Mais pour les observateurs, la magie a opéré autrement.
20: Moi, ce qui m'intéresse, c'est que je voudrais un petit peu prospecter les environs d'où j'habite, savoir s'il y a des animaux, lesquels, comment est-ce qu'on fait pour les entendre. Être conscient de tout ce qu'on peut entendre, voir... pour mieux connaître mon voisinage dans la faune. Et la dernière fois, on était fixé sur le Grand-Duc, mais ça correspond aussi à la période du rude du renard, Et on a eu une sérénade, mais alors vraiment, Roméo et Juliette chez les renards, quelque chose de super, mais qui a duré pendant, bah, je ne sais pas, une heure, quoi. C'était, et puis on les voyait courir, non, c'était super, c'était vraiment très très bien. Donc, être prêt à tout regarder dans tous les sens, même les paysages, quoi.
11: Protéger la faune sauvage, c'est aussi faire dialoguer des mondes qui se croisent sans toujours se comprendre. Dans le massif, le parc des Bauges crée un pont entre les acteurs de la nature et les usagers de la montagne.
6: Alors le travail en partenariat avec le parc, il se fait sur énormément d'espèces depuis plusieurs années, et principalement sur l'aigle royal et le faucon pèlerin. Parce qu'en fait, le parc a une capacité de concilier et de mélanger des mondes qui sont différents. Typiquement, en tant qu'association de protection de l'environnement, la LPO, on est considéré peut-être comme des gens qui pensent plus aux oiseaux en premier qu'à d'autres choses. Et typiquement, quand on a voulu discuter avec d'autres activités, c'est vrai que d'avoir un acteur comme le parc, qui est un acteur qui est peut-être plus neutre, qui présente aussi la volonté des collectivités locales, donc d'une politique qu'on voudrait mettre en place à l'échelle du territoire du parc, parce que le parc c'est quand même un territoire d'un projet. Ça permet de mettre tout le monde autour d'une table et de discuter pour envisager qu'est-ce qu'on peut mettre en place pour la protection des espèces.
0: Merci beaucoup.
12: Et du coup, je trouve ça vraiment très très chouette, toutes ces actions faites avec les habitants locaux, et donner cette possibilité aussi de découvrir et de participer en plus, pour aussi apprendre en fait. Et ça, c'est quand même chouette.

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3: Lorsque l'on parle de parcs naturels régionaux, on pense biodiversité, comme cette campagne menée sur le Hippou Grand-Duc. Mais les actions des parcs ne se limitent pas au seul domaine de la préservation du vivant ou des patrimoines emblématiques. Moins connu, le patrimoine immatériel englobe des pratiques et savoirs dont chacun hérite en commun. Si on devait illustrer ça à l'échelle de la région Auvergne-Rhône-Alpes, on pourrait parler de la fête des laboureurs de la Drôme, de la boule lyonnaise, de la dentelle au fuseau du puits ou des savoirs des jardins potagers. La question est de savoir comment ces pratiques ancestrales ont impacté les sociétés que nous sommes aujourd'hui. Nous vous proposons de suivre le parc des Bauges dans l'inventaire de ce patrimoine commun à tout l'arc alpin.
4: Ça, c'est du tilleul qu'on a fait sécher.
5: Il écrase, mais un pas plus. Ah.
4: Écoute, si je lui en donne pour faire deux tasses, ça vaut pas le coup, il faut qu'on partage.
5: Bon, bah, tu ne laisses pas notre sac plus grand.
4: Donc, c'est calmant le tilleul, c'est bon à boire. Ça calme ? On dit bien que le tilleul, c'est calmant, oui.
3: Suzanne et Louis Petit-Barra, à Haillon-le-Vieux, juillet 2016.
5: Mon arrière-grand-mère, elle ramassait des fleurs toute l'année. Et puis elle les faisait sécher, puis elle se faisait des tisanes tout l'hiver.
4: Il faudrait que je trouve un sac un peu plus grand pour Monique. Et ça, c'est de la camomille, les petites choses là-bas.
3: Dans le massif des Bauges, le patrimoine ne se visite pas seulement avec les yeux. Il se goûte aussi, se déguste et se transmet de génération en génération. Le patrimoine alimentaire alpin est un lien vivant entre la terre et l'assiette.
6: Sylvia Alla, chargée de mission patrimoine culturel au parc naturel et régional du Massif des Bauges. Le patrimoine alimentaire alpin est un ensemble immense de savoir-faire, de pratiques vivantes, de traditions, de fêtes, de rituels qui sont portés par des acteurs dans les Alpes, donc des associations, des agriculteurs, des artisans, des restaurateurs, mais aussi des politiques et des communautés. Et c'est des personnes qui font vivre ce patrimoine. C'est un patrimoine qui se transmet de génération en génération et qui permet de garder ces territoires vivants.
7: Là, c'est une petite soupe avec une bonne basse courge. Quelques navets, quelques patates, carottes.
8: Pommes chauds, vin chaud et vente en direct du producteur chez Simon à Chénat-les-Frasses.
7: Trois poireaux, du sel, du poivre, quatre épices, puis on verra ce que ça donne. On laisse les gens goûter.
9: Comme, ok. Et le pomme chaud,
7: c'est un collègue maraîcher qui est sur Cusy, là, Olivier, qui avait du jus de pomme l'année dernière. Et puis du coup, il voulait le passer parce qu'il était un peu trouble. Et du coup, on l'a mis en pomme chaud et du coup, on fait que chauffer. Et on ne rajoute rien.
9: Okay.
7: Tout simplement. C'est des recettes de base, hein, de vin chaud classique. Et puis après, on fait avec les épices qu'on a.
10: Il y a de la bonne soupe. Est-ce qu'il y en a qui veulent de la soupe?
7: Il y a eu des endroits où on n'était qu'une quinzaine, d'autres endroits où on était une cinquantaine. Et en fait, bah, peu importe le nombre, le moment, il est créé et il se passe toujours quelque chose. Et puis ça fait plaisir à ceux qui font les marchés de prendre un peu plus le temps, parce qu'on n'a pas toujours le temps quand on vend d'échanger avec tout le monde. Donc ceux qui sont restés à la fin, bah, tu vois, Simon, quand il va finir là, il va avoir le temps de discuter aussi un peu plus avec ses clients en fait. Donc c'est ça qui est cool aussi. Ça parle souvent de recettes. Qu'est-ce que tu fais avec ce légume-là? Moi je le fais comme ça, machin. Enfin.
3: En 2016, le parc du Massif des Bauges engage un grand chantier participatif d'inventaire des savoirs et pratiques alimentaires et culinaires auprès de ses habitants. Puis, entre 2017 et 2019, le PNR participe à une alliance européenne d'envergure réunissant 14 partenaires de 6 pays alpins. L'ambition de ce projet est alors de valoriser un héritage qui dépasse largement l'assiette. Un patrimoine culturel vivant, mêlant techniques de production traditionnelles, paysages façonnés par l'homme, fêtes et rituels. En révélant ses racines communes, ce travail a fait émerger une véritable identité alpine transnationale.
0: Oh, ben nous, on avait un champignon qu'on connaissait bien. On avait la morille, les bolets,
5: chanterelle.
0: La chanterelle, trompette de mort.
1: Cèpe.
0: Ben, cèpe, c'est du bolet. Hein.
1: Ah bon.
0: Le, les langues de bœuf.
3: Jean Davier, Doussard, mai 2016.
0: Langues de bœuf, on les faisait souvent. On en faisait, s'il y en avait beaucoup, on en faisait au vinaigre.
5: Oui, ben, il y avait Palénie qui ramassait ce qu'ils appellent les chuchettes, tu sais, qui viennent à l'automne en touffe sur les...
0: Oui,
5: Je ne sais pas comment ça s'appelle.
1: Les blancs, là, non?
5: C'est jaune.
0: L'armillière couleur de miel.
1: Là?
0: De l'armillière couleur de miel.
5: Ah, je ne sais pas.
0: La chouchette, ça poussait sur les souches et ça poussait en grosse touffe.
5: Oui, puis ça pousse en une nuit, ça pousse.
0: Oui, hein. Oui, t'en fais, alors là.
9: Collier de Saint-Michel.
0: Collier de Saint-Michel.
9: Oui, c'est peut-être moins bon.
0: Non, ça vient tout près, tu sais, à ce moment-là, oui. Les champignons.
9: Oui.
0: Hein, il y en a qui n'avaient peut-être pas trop de parfum,
9: oui.
0: Mais tu étais tellement content d'en avoir pour mettre avec une saucisse. Ben, tu étais contente. Hein.
3: L'automne réchauffe les traditions. Les pratiques culinaires ancestrales, les produits du terroir et les moments de partage autour des fours communaux rassemblent habitants, producteurs et visiteurs. Ces savoir-faire vivants que le parc s'attache à sauvegarder et à valoriser contribuent à un sentiment de fierté d'appartenance et renforcent l'attractivité durable du territoire. Au Four de la Magne à Saint-François-de-Sales, pendant la fête au four, novembre 2025.
11: Et il y avait toute une tradition, parce que les fours étaient le long des chemins, parce qu'il n'y avait pas de... Il n'y avait pas les routes actuelles, comme maintenant. Alors le four, le chemin qui montait du village aux alpages. Le four était sur le chemin. Et les gens, quand ils faisaient le four, ils apportaient un fagot de bois. Il fallait passer, allumer le four à plusieurs. Ils apportaient un fagot de bois. Ils appelaient ça la marque. Et celui qui voulait faire le four, il mettait son petit fagot devant le four. Et ils faisaient le four, pain au four, que quand il y en avait un deuxième ou un troisième pour faire ensemble. Parce que la première fournée n'était jamais bien réussie.
12: Neuf heures et demie.
13: Oui, 10h et
12: ça. Enfin, 10h,
13: on... Ouais, même 10h.
12: À 10h, on jette un œil.
13: Jeter un coup d'œil, ouais.
3: Faites au four de Frontenay.
14: En fait, on le démarre à peu près deux jours avant, surtout avec le temps actuel, là, il fait froid. Donc, il faut que la pierre, elle chauffe bien dans la masse. Et puis, après, grosse fournée ce matin, là, pour que vraiment, il monte en température. Et en parallèle, on a préparé les pâtons. On avait fait la pâte hier soir, on l'a laissé monter tranquillement dans le pétrin au frais. Et puis les pâtons ce matin, mise en forme, deuxième levée d'une heure et demie à peu près. Et puis, voilà, après là on a fait l'enfournement des pains et... Et puis maintenant, il n'y a plus qu'à attendre.
15: C'est pas du pain, ça.
16: C'est un truc qui rentrera jamais chez moi.
15: Il est beau, le pain.
17: Ça, c'est bien. Il est beau. Comment pour le rallye ?
15: Il est beau, il va être
17: beau.
15: Ah oui, mais il est beau. Il est très beau.
17: Il est beau, hein, il a bien... T'es content ? Il est beau ?
18: Il est rien vilain.
17: Il est rien vilain.
3: Le patrimoine alimentaire s'affirme comme une culture vivante, englobant une mosaïque de savoir-faire technique, de rituels sociaux et de paysages sculptés par des siècles d'agriculture montagnarde. Pour faire reconnaître mondialement ce modèle de résilience et de transmission des savoir-faire montagnards, le Parc naturel régional du Massif des Bauges a annoncé, en mars 2026, le dépôt de la candidature du patrimoine alimentaire alpin au registre des bonnes pratiques de sauvegarde de l'UNESCO.
6: Ce patrimoine alimentaire est un pilier de l'identité culturelle des Alpes. Donc c'est soutenir cette candidature au registre des bonnes pratiques de l'UNESCO, permet en fait de mettre en lumière et de célébrer ce qui fait la singularité de nos territoires alpins. Cette candidature en fait vise à protéger non des produits, non des lieux, mais des savoirs et des pratiques vivants. Donc c'est des gestes, c'est des techniques, c'est des connaissances traditionnelles, aussi des rituels ou des fêtes. Et donc il s'agit de s'assurer que ces pratiques qui ont façonné les paysages, comme par exemple le pastoralisme, ne disparaissent pas et continuent à être transmises.
4: Alors, le jour où on faisait le pain, c'était la régalade, hein, parce qu'il était bon, le pain.
17: Il était tout chaud.
4: Tout chaud, puis ça sentait bon.
17: Puis ça sentait bon.
4: Mais alors, on gardait toujours un peu de pâte pour faire un dessert qui s'appelait les crêpes.
3: Table ronde à Bellecombe en Bauge, 2016.
4: Ça, c'était bon. Alors nous, c'est le matin, quand on n'avait pas de pain pour déjeuner, eh ben, on se travaillait un petit peu comme ça, et puis on y passait à la poêle, et puis on y mangeait plutôt pour déjeuner.
17: Ah, mais bon, du coup, c'est
4: on n'avait pas de pain. Nous, c'était le jour où on faisait le pain.
17: Ah ben, bien sûr,
4: on faisait les crêpes.
17: Oui.
4: Donc, on y mangeait la pâte,
17: oui.
4: Et on faisait des lanières, comme ça.
17: C'était plat, alors, des lanières plates.
4: Et on faisait cuire ça à la poêle dans l'huile.
17: Et ça gonfle.
4: Et ça gonflait. Et on y sortait, on saupoudrait un peu de sucre dessus.
6: Cette candidature au registre de bonnes pratiques de l'UNESCO est une sorte d'outil et de défi

0: locale et durable. Ce patrimoine permet en effet de relier donc la biodiversité, la diversité culturelle, l'agriculture et l'alimentation dans un objectif de bien vivre sur nos territoires.
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1: Bonjour à toutes et à tous et bienvenue dans les décodeurs numériques. Mickaël à votre service, votre émission sur Déclic Radio, elle est bien là, c'est les décodeurs numériques, la chronique pour mieux comprendre le monde numérique. Alors aujourd'hui on va parler d'un sujet qui intrigue autant qu'il inquiète. L'IA peut-elle nous remplacer ou même nous détruire comme dans les films de science-fiction ? Depuis longtemps, le cinéma nous montre des machines qui prennent le contrôle et se retournent contre l'humanité. Je pense notamment au film Terminator avec Schwarzenegger, il y a toute une série, ou encore AI, Intelligence Artificielle de Steven Spielberg. Mais ces scénarios peuvent-ils vraiment arriver dans la vraie vie ? Et surtout, avec l'arrivée des robots pour le grand public, faut-il s'inquiéter ? Avec moi, pour en parler, ma co-animatrice, vous la connaissez maintenant, c'est Mia, mon intelligence artificielle. Bonjour Mia !
2: Bonjour Mickaël, bonjour à toutes et à tous. Aujourd'hui, on plonge dans un sujet qui fait rêver autant qu'il inquiète. Dans les films, l'IA est souvent présentée comme une menace, une machine qui prend conscience et se retourne contre l'humanité. Mais est-ce vraiment possible dans la réalité? Voyons ça ensemble.
1: Effectivement, on va se remémorer un peu ces films dont j'ai cité. Mia, est-ce que tu peux me résumer rapidement le film Terminator? De quoi ça parlait?
2: Bien sûr, Michael. Terminator, sorti en 1984 et réalisé par James Cameron, nous plonge dans un futur où une intelligence artificielle appelée Skynet a pris le contrôle du monde. Skynet, qui était à l'origine un programme militaire, devient consciente et décide que l'humanité est une menace. Pour l'éliminer, elle envoie dans le passé un Terminator, un robot tueur joué par Arnold Schwarzenegger, pour assassiner Sarah Connor, la mère de celui qui mènera la résistance contre les machines. C'est un film qui joue avec l'idée que l'IA pourrait devenir trop intelligente et décider d'agir seule contre l'humanité.
1: C'est un scénario quand même inquiétant. Et dans AI, intelligence artificielle, c'est un autre regard, non, sur l'IA?
2: Exactement, Michael. AI, intelligence artificielle, réalisé par Steven Spielberg en 2001, montre une vision très différente de l'IA. L'histoire suit David, un robot humanoïde conçu pour aimer ses parents adoptifs comme un vrai enfant. Mais quand il est abandonné, il part en quête d'un moyen de devenir un vrai garçon, comme dans Pinocchio. Ce film ne présente pas l'IA comme une menace, mais pose une question plus profonde. Et si les robots développaient des émotions, pourraient-ils être acceptés comme des êtres à part entière? C'est une vision bien plus émotionnelle et philosophique que celle de Terminator.
1: Donc ok, donc on a Terminator, c'est une IA qui se retourne contre les humains, et AI, intelligence artificielle,

0: administratives. Elles exécutent des tâches programmées par des humains. 3. Les vrais enjeux sont ailleurs. L'IA ne cherche pas à nous éliminer, mais son usage peut poser des questions. Les armes autonomes, comme les drones militaires, qui pourraient agir sans validation humaine. La surveillance de masse, avec des algorithmes qui analysent tous nos comportements. Les biais algorithmiques, qui peuvent influencer des décisions importantes, comme l'embauche ou la justice. Donc, pas de Terminator en vue, mais il faut bien encadrer l'IA pour éviter des dérives dans son utilisation.
1: Ok, Mia. Tu parles effectivement d'algorithme, deep learning, hein, c'est des termes qu'on a parlé, qu'on a défini, qu'on vous a expliqué le mois dernier. Effectivement, c'est à surveiller et donc un vrai défi et il faut surveiller et encadrer. Donc, c'est quand même un peu flippant malgré tout, même s'il y a des humains derrière. Et donc, forcément, un humain gentil va faire une IA gentille et un humain méchant va faire bêtement une IA méchante. Mais parlons justement maintenant des robots. On commence à en voir arriver sur le marché grand public, comme Tesla par exemple, qui a développé Optimus. C'est un robot humanoïde capable d'aider dans des tâches du quotidien. Il y a d'autres entreprises aussi qui lancent des robots domestiques. Faut-il vraiment s'inquiéter de voir ces robots arriver dans nos vies quotidiennes?
0: Pas vraiment, Michael. Aujourd'hui, les robots sont encore très limités. Prenons Optimus de Tesla. Il sait marcher, soulever des objets, répondre à des commandes, mais il ne pense pas par lui-même. Il suit des instructions et des modèles préétablis. Les robots que l'on vend au grand public sont des assistants améliorés, pas des machines autonomes capables de prendre des décisions comme dans les films. Ils sont surtout utiles pour l'aide aux personnes âgées ou handicapées, robots compagnons. L'industrie, robots qui fabriquent des voitures, des téléphones. La logistique, robots dans les entrepôts, comme chez Amazon. Là où certains voient une menace, d'autres y voient une aide qui peut améliorer notre quotidien. Ce n'est pas demain qu'on aura un robot comme dans E, robot capable de penser seul et de prendre des décisions indépendantes.
1: Donc au final, les robots et l'IA ne sont pas là pour nous remplacer, mais plutôt pour nous assister dans certaines tâches. Ce que tu dis peut un peu nous rassurer, mais est-ce que tu n'as pas un discours un peu politiquement correct? Est-ce que vraiment on peut croire à tout ça?
0: Je comprends tes doutes, Michael, mais non, ce n'est pas juste du discours rassurant. Aujourd'hui, les robots et les IA ne sont que des outils créés pour aider les humains, pas pour les remplacer ou les dominer. Si on regarde les faits, aucune IA actuelle n'a de conscience ni même la capacité de prendre des décisions autonomes comme un humain. Les robots restent limités. Ils exécutent des tâches précises, mais ils ne savent pas improviser ou raisonner comme nous. Les vraies préoccupations concernent l'usage qu'on en fait. Qui les contrôle? Comment on les programme? Et quelles règles on met en place pour éviter les dérives? Donc, pas de panique, mais il faut rester vigilant et bien encadrer ces technologies pour éviter qu'elles ne soient mal utilisées.
1: Ok, donc pour résumer, on va dire que les scénarios de science-fiction restent de la fiction. L'intelligence artificielle actuelle ne peut pas devenir comme Skynet, car elle n'a pas de conscience propre. Les robots pour le grand public restent encore très basiques, ils ne sont pas autonomes, ils réagissent quand même sous nos ordres. Et donc les vrais enjeux de l'IA concernent son utilisation, surveillance, armes autonomes et des biais algorithmiques. Mais alors, donc finalement, tous ces robots de cinéma ne sont pas si effrayants que ça, on ne va pas se mentir. Il y a aussi des robots qui nous donnent envie d'en avoir un de chez nous. Je pense par exemple à un film que j'ai adoré quand j'étais petit qui s'appelle Short Circuit dans les années 80 avec un robot qui s'appelle Johnny 5. Johnny 5, c'était en fait l'histoire d'un robot militaire qui devient pacifique après avoir été frappé par la foudre et qui développe une personnalité attachante et pleine de curiosité et d'humour. Pour ceux plus récemment, ce robot Johnny 5 ressemble beaucoup aussi au film Wall-E. Ça te dit quelque chose, Mia, ce film Wall-E, ce petit robot du film Pixar?
0: Oui, bien sûr, Michael. Wall-E, c'est ce petit robot adorable du film Pixar sorti en 2008. Dans l'histoire, Wall-E passe son temps à nettoyer la Terre qui a été abandonnée par les humains. Mais ce qui le rend si attachant, c'est qu'il rêve d'amour et de compagnie. Il montre qu'un robot peut être plus qu'un simple outil. Il peut être un compagnon fidèle et bienveillant. Ces robots, comme Johnny 5 et Wall-E, sont loin des machines froides et destructrices de Terminator. Ils nous font rêver d'un futur où la technologie serait là pour nous aider et non nous effrayer.
1: Ok, c'est peut-être ça la vraie question. Les robots doivent-ils nous faire peur ou bien pouvons-nous imaginer

0: qu'ils deviennent nos alliés. Aujourd'hui, les robots restent des outils, mais qui sait ? Faut-il craindre l'intelligence artificielle comme dans Terminator ? Ou rêver d'un futur où elle nous assiste comme Johnny Five ou Wally ? Aujourd'hui, on l'a vu, l'IA n'a ni conscience ni intention propre. Elle ne se rebelle pas, elle ne nous remplace pas. Mais elle soulève des vraies questions sur son utilisation. C'est à nous de décider comment nous voulons l'intégrer dans notre quotidien. Alors, chers auditeurs, qu'en pensez-vous ? L'IA vous inquiète-t-elle ou au contraire, pensez-vous qu'elle peut être une aide précieuse pour l'humanité ? Réagissez sur Déclic Radio ou nos réseaux sociaux. Mais avant de se quitter, je vous propose de plonger encore plus loin dans cette réflexion en musique. Après l'IA bien avant ChatGPT que je vous ai diffusé la semaine dernière lors de la dernière chronique, voici un nouveau titre signé de Neural Flow. Vous savez, c'est ce projet que j'ai créé entre l'homme et la machine, puisqu'on a collaboré, puisque les paroles, je les ai générées grâce à une IA, et le beat, le morceau, la musique, ce n'est pas moi, je ne suis pas musicien, c'est l'IA qui a généré ça. Et donc, on va s'écouter ce morceau de Neural Flow qui s'appelle l'IA, rêve ou menace. Merci Mia, et à bientôt.
1: Merci à toi, Michael, et merci à vous, chers auditeurs, d'avoir suivi cette chronique. L'intelligence artificielle est un sujet qui fait autant rêver que débattre, et c'est justement pour ça qu'il est essentiel d'en parler. Alors, IA, rêve ou menace, à chacun de se faire son avis. Mais une chose est sûre, c'est nous, humains, qui avons le contrôle sur son avenir. Et maintenant, place à la musique.
0: Oui, nous les humains, c'est très rigolo que tu dis ça, Mia. Allez, écoutez, vibrez et dites-nous ce que vous en pensez. Neural Flow, c'est maintenant et à bientôt sur Déclic Radio.

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0: On a perdu cette notion aujourd'hui des beaux garçons. Quand est-ce qu'on va nous sortir des beaux mecs ou des filles sublimes? Enfin, vous mettez un poster de Hoshi dans votre chambre, vous? Mais elle est effrayante. Elle a du talent, cette fille, vraiment. Mais qu'elle donne ses chansons à des filles sublimes.
1: Qu'est-ce que c'est que cette époque musicale où on doit écouter ceux qui ont du talent?

0: on a négligé aujourd'hui le rôle du beau chanteur. Aujourd'hui, les gens qui réussissent, qui font carrière, c'est tous ceux qui grattent un peu de guitare, qui jouent du piano.
1: Hey monsieur, toi qui veux retourner au noir et blanc, aux belles heures du passé. Je suis pas sûr que le grand Charles Aznavour pouvait correspondre à tes critères de succès.

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0: quoi? Qu'est-ce que tu fais là?
1: Pas devant mes enfants, putain! Pourquoi tu te prends là, merde?
2: Je suis pas avocat, je t'ai déjà dit.
1: T'imagines qu'on me jette devant mes filles? Comment moi je peux réagir? Qu'est-ce que je dois faire?
0: Il faut vraiment que tu prennes soin d'elle. Parce que là, elle a peur, elle prend trop sur elle.
2: Si tu savais, Laetitia, comment elle parle de toi avec vraiment.
0: C'est quelqu'un qui est dangereux, il est violent, il ne doit pas monter.
2: C'est comme si elle t'aimait encore, je veux dire.
0: T'as tout compris quoi, tout va bien, non?
3: Arrêtez, c'est impossible là!
1: Je peux même pas m'énerver, je peux rien faire. Et si je m'énerve, on dit que je suis un malade mental.

0: Moi, je veux savoir ce que vous, vous faisiez avec votre ex, avec les enfants, et pourquoi vous avez tapé sur la gueule de monsieur Guilhem Amélande. C'est simple, non? Eh, vous asseyez là, monsieur, c'est pas terminé encore. Donc.
1: J'en ai ras le cul, là, ça fait la troisième fois que je me fais humilier dans la journée, j'en peux plus, là.
2: Film tourné devant le siège du Parti Socialiste au soir du second tour de l'élection présidentielle de 2012 dans les conditions du direct, ce long métrage raconte la relation tumultueuse de Laetitia, jouée par Laetitia Doche, et son compagnon Vincent, campé par Vincent Macaigne. Le couple, l'art, le rapport à la famille, les médias, toutes les obsessions de Justine Triet sont déjà là dans ce film à la mise en scène quasi documentaire. Le film est présenté pour la première fois au Festival de Cannes 2013 et installe la réalisatrice parmi les nouvelles têtes de l'avant-garde du cinéma hexagonal. 3 ans plus tard, Justine Triet enchaîne avec un second long métrage nommé Victoria.
3: Je me sens pas très concernée par le sexe en ce moment.
4: Tu veux pas venir t'allonger plutôt?
5: Bonsoir.
3: Bonsoir.
5: C'est moi, un télé OBG 75.
3: Sexe, je suis écœurée. J'aimerais comprendre là où ça a commencé à merder chimiquement dans ma vie. Vous voyez quoi?
6: Pas grand chose.
3: Comment ça, pas grand chose?
7: Cette fille est complètement folle. On va se séparer, je vais très très mal.
3: Monsieur Mallet? C'est un ancien client que j'ai défendu.
7: Ah ouais, t'étais accusé de quoi?
8: Stup.
3: Il y a rien de bon là dans ces cartes? Y'a pas une petite éclaircie quelque part? Elle dit que t'as attrapé un couteau à dessert et que tu l'as planté un coup dans le ventre à son
9: moment. Mais non, elle s'est fait ça toute seule quand je suis revenue dans la salle des fêtes. C'est une malade.
10: Elle, de son côté, dit que vous lui avez arraché sa culotte violemment.
11: Non, et de toute façon, même si j'avais voulu, j'aurais pas pu parce qu'elle ne portait pas de culotte.
3: Mais tu veux là?
8: Je dînais à la sortie de l'école. Non, je plaisante.
3: Non, mais je te dis que je cherche un babysitter, moi.
8: Pour être ton jeune homme au père.
3: Là, t'as plus d'appart.
8: Ok, tu sors ce soir?
3: Non, j'ai rendez-vous avec un mec dans ma chambre.
8: Ah, d'accord. Mais je juge pas.
12: Salut.
3: Fais là, David.
13: C'est bon, là, je passais dans le coin, je peux voir mes filles quand même.
8: Tu connais le blog de ton ex?
3: Comment est-ce que tu peux révéler des choses que je t'ai confiées sur mes clients? C'est quand même ironique, quoi. On me désigne comme la pute du barreau alors que je suis en plein élan sexuel.
10: Est-ce qu'un témoin aurait pu vous apercevoir?
11: Non, pas de témoin humain, mais Jacques, son chien.
8: J'ai l'impression que t'as touché le fond.
3: Et j'ai constaté que dans le fond du fond, bah, y a pas de fond.
10: Je vais te faire avaler ton arrogance de petite pute du 7e, saloperie de sociopathe de merde, la réalité va t'exploser à la gueule. Je n'ai malheureusement pas le temps de continuer à lire ce recueil de poésie.
3: J'en suis plus dans vos délires pervers, je suis épuisée.
8: Voilà, respire.
11: Je vous dérange pas? Hein? Je vais y aller?
8: Non, non, c'est parce que tu crois, en fait, moi je garde les enfants, je...
11: Bah, il est complètement stupide ou quoi? Mike is a good kid, man, he doesn't want
3: anything hid. He's forever demanding to know who and why. Tu trouves pas que ça marche bien chimiquement entre nous?
8: En fait, j'ai peur de toi. T'as le sens du drame normalement développé.
2: On y retrouve Virginie Efira qui campe le rôle d'une avocate confrontée au bouleversement de sa vie privée et professionnelle. Cette comédie aussi efficace qu'intelligente est présentée à l'ouverture de la semaine de la critique au Festival de Cannes et reçoit un accueil public et critique très positif. La réalisatrice affine son style et assume un cinéma intello à mi-chemin entre la comédie alénienne et les films de Claude Sauté. Le film est un véritable succès et se voit nominé dans 5 catégories au César 2017. Après cette belle réussite, la réalisatrice rempile en 2019 avec un 3e long métrage, Sibylle.
14: Bonjour, je m'appelle Sibylle. J'ai quitté la plupart de mes patients, là. Je me sens dans une très très bonne énergie. J'ai surtout envie d'écrire, en fait je suis obsédée par ça.
15: Je crois que j'ai besoin que vous m'aidiez. J'ai arraché la place que j'ai sur ce tournage.

0: Je peux pas risquer de tout perdre, c'est impossible. Je suis enceinte de 2 mois, je peux pas le garder. J'ai tellement peur, je peux pas lui dire. C'est un comédien. Il est connu, je veux pas vous dire son nom.
1: Tu liquides tous tes passions pour écrire, mais tu prends cette fille.
2: On a tous un faible pour certains d'entre eux, non?
1: Arrête d'écrire sur elle.
3: J'écris pas sur elle. Cette fille m'obsède.
1: Il te manque?
3: L'intensité de l'amour qu'on avait l'un pour l'autre me manque, oui.
0: Il y a quelque chose que je vous ai pas dit, il est en couple avec la réalisatrice du film. Faut que vous le voyez, que vous veniez sur le tournage. Moi, j'arrive plus à réfléchir, j'arrive plus à me projeter.
3: Non, c'est impossible, ça.
4: Why did you cast her if you knew that she was Lucy Gore?
5: I figured it was just a petite histoire.
6: Action!
4: I would just have to sit back and watch reality destroy things.
7: Contrôle-toi, s'il te plaît.
0: Ne me parle pas. Parle à Sibyl.
7: Sibyl, dites-lui qu'elle arrête de me faire mal volontairement. C'est pas possible.
8: Ne soyez pas contre moi par principe. Like a
6: motherless child. Is that a joke?
0: I'm done.
9: Non. Mika.
10: Tu vois, il y a des gens, toute leur vie, sont très malheureux. Alors du coup, ils sont obligés de prendre plein de trucs pour oublier qu'ils sont en vie. Quand il leur reste de l'énergie, ils la consacrent essentiellement à pourrir la vie des autres.
11: Il faut que tu apprennes à manipuler ta mère. En plus, ça te servira pour plus tard.
12: Dans ce troisième film, on retrouve Sibyl, psychothérapeute qui décide du jour au lendemain de plaquer tous ses patients pour revenir à sa première passion, l'écriture. Elle décide tout de même de garder une patiente, Margot, une comédienne troublée qui se révèle être une source d'inspiration irrésistible pour l'écrivaine. Fascinée à la limite de l'obsession, Sibyl s'implique de plus en plus dans la vie mouvementée de Margot, ravivant des souvenirs tumultueux qui la confrontent à son propre passé. Avec Adèle Exarchopoulos, Virginie Efira, Laure Calamy, Neil Schneider et le regretté Gaspard Ulliel, Sibyl peut se targuer d'avoir un casting 5 étoiles. Encore mieux, après la réussite de Victoria, Justine Triet se voit donner les moyens de ses ambitions. Le film est tourné à Stromboli, en Italie, lieu hautement symbolique du cinéma, puisque Rossellini y avait tourné son film éponyme. Le long métrage a tout pour être une réussite, mais hélas, c'est la douche froide. Le film peine à convaincre la critique, la cinéaste s'est perdue dans un film trop fouillis et moins pertinent que ses précédents. En 2020, alors que la France et le monde sont confinés, Justine Triet se remet à l'écriture avec son compagnon et co-scénariste Arthur Harari. Le film sera long, le film sera exigeant. 3 ans plus tard est présenté à Cannes le 4e long métrage de Justine Triet, Anatomie d'une chute.
13: Tu m'as dit que t'avais entendu tes parents au moment où t'es sortie de la maison, c'est ça?
14: En fait, j'entendais pas vraiment les mots, j'avais que des bouts de voix, mais ça
13: ah,
14: faisait...
13: Ah oui, mais non, si t'avais pas les mots, du coup, tu peux pas savoir si c'était une dispute ou pas.
14: Enfin, je sais ce que j'ai entendu.
15: So, as you know, the autopsy report is inconclusive about the cause of death.
16: Stop. I did not kill him.
15: That's not the point.
17: Il parle de tromperie.
16: I was honest about it.
17: Mais vous l'avez pas été l'année de sa mort avec cette fille avec qui vous l'avez trompé, pourquoi? Il y a quand même quelque chose d'un peu étrange dans cette situation. Vous admettez qu'il était jaloux?
16: Non, I don't know. No.
17: Allez, écoutez-vous, on a l'impression que vous l'avez trompé continuellement.
14: Quand il commence à se reprocher des trucs, moi je préfère m'en aller.
13: Tu peux pas me dire qui était le plus énervé des deux?
14: Non.
17: Est-ce que vous pouvez nous dire à quoi il fait référence quand il parle du pillage de son œuvre?
16: That's not true.
17: Vous aviez déjà frappé votre mari?
16: Non.
17: Non, jamais? C'est bien ce qui s'est passé.
13: T'as pas pu les entendre s'ils parlaient calmement?
16: J'ai confondu.
13: T'as confondu.
16: I'm innocent, you know that, right?
12: Le film raconte l'histoire d'une écrivaine jouée par Sandra Hüller, accusée du meurtre de son mari. Le film est total et aborde de nombreux thèmes, dont l'égalité dans le couple, la place des enfants dans une relation ou encore la justice, autre obsession de la réalisatrice. 10 ans après son premier long métrage, Anatomie d'une chute incarne la quintessence du cinéma de Justine Triet. La première projection du film fait sensation à Cannes et place le film parmi les candidats pour la Palme. Le 27 mai 2023, au terme d'une interminable attente,

0: Anatomie d'une chute remporte la Palme d'Or. Justine Triet devient la troisième réalisatrice à remporter l'une, si ce n'est, la plus grande distinction pour un cinéaste. Alors que la réalisatrice monte sur scène pour récupérer sa palme, elle adresse un discours courageux et incisif sur la politique sociale et culturelle du gouvernement français, alors en proie à d'importantes contestations suite à la réforme des retraites.
1: Cette année, le pays a été traversé par une contestation historique, extrêmement puissante, unanime, de la réforme des retraites. Cette contestation a été niée et réprimée de façon choquante. Et ce schéma de pouvoir dominateur de plus en plus décomplexé éclate dans plusieurs domaines. Évidemment, socialement, c'est là où c'est le plus choquant, mais on peut aussi voir ça dans toutes les autres sphères de la société, et le cinéma n'y échappe pas. La marchandisation de la culture que le gouvernement néolibéral défend est en train de casser l'exception culturelle française. Cette même exception culturelle sans laquelle je ne serais pas là aujourd'hui devant vous. Ce prix, je le dédie à toutes les jeunes réalisatrices, à tous les jeunes réalisateurs et même à ceux qui aujourd'hui n'arrivent pas à tourner. On se doit de leur faire de la place, cette place que j'ai prise il y a 15 ans dans un monde un peu moins hostile et qui considérait encore possible de se tromper et de recommencer.
0: Le lendemain, le discours de la réalisatrice fait un tollé dans les médias et la France décide de ne pas choisir son film pour la représenter aux Oscars dans la catégorie « Meilleur film étranger ». Qu'importe, le film est une claque, un raz-de-marée. Après avoir remporté la Palme, le film glanera un BAFTA, deux Golden Globes, 6 Césars dont celui du meilleur film et meilleure réalisation, et le Graal, un Oscar pour son scénario. Le film sera la sensation du cinéma mondial en 2023 et s'exportera dans de très nombreux pays. En France, le film cumule près de 2 millions d'entrées, un score colossal pour un film d'auteur indépendant de 2h30. En 2025, Justine Triet révélait travailler sur son prochain long métrage avec pourquoi pas un casting international. Il faudra être patient afin de revoir le prochain film de la réalisatrice, elle qui est aujourd'hui l'une des figures du cinéma français dans le monde. Si vous avez aimé redécouvrir un film aujourd'hui, sachez qu'il y en a plein d'autres à découvrir en salle chaque semaine. Merci d'avoir écouté Open Bar. On se retrouve prochainement pour un autre film. Alors faites chauffer la machine à popcorn.
2: Elle est bonne. Bonne, je sais pas.

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Eh bien, bonsoir, chers amis. Heureux de vous retrouver à l'écoute de Déclic Radio 101.fm sur la bande FM de la Vallée du Rhône et sur le web www.declicradio.fr. Présence Rock qui commence, émission faite en collaboration avec Progmania, site internet. Rentrons tout de suite dans le vif du sujet avec les sœurs Lovell, je parlais de Larkin Poe, qui ont sorti l'album Bloom le 24 janvier dernier. Elles sont de retour en Europe en octobre et novembre 2025 avec notamment 5 concerts, pas moins, programmés en France, dont les 9 novembre à Nîmes et le 18 novembre à Clermont-Ferrand. Pour vous parler de l'album Bloom, qui succède à Blood Harmony, sorti en 2022, et qui a été récompensé par un Grammy Award dans la catégorie Best Contemporary Blues Album, sur fond d'influence blues et rock contemporaine, chaque titre nous plonge dans des récits personnels au thème universel. Grâce à cette conjugaison distinctive entre interprétation magistrale et harmonie pleine d'âme, chaque morceau se déroule comme le chapitre d'une histoire avec des paroles qui s'enroulent de plus en plus profondément autour de l'auditeur pour finalement le toucher en plein cœur.

marqué par la maladie de Crohn. Écrit lors d'une poussée, On My Own reflète des vérités crues sur la vie avec cette maladie invisible, l'amour et la vie sur la route. Pour Lawrence Jones, il présente à la fois la survie et la réinvention. Écoutons On My Own.

Pour poursuivre Last Train. Last Train, c'est le groupe alternatif français originaire d'Alsace, formé en 2007, qui ont construit leur carrière sur scène et qui continuent de progresser avec beaucoup de brio. Cette formation a notamment assuré les premières parties d'artistes renommés tels que Johnny Hallyday, Muse ou Placebo. Last Train, qui est actuellement en tournée, vient d'annoncer une nouvelle série de concerts pour 2026 et ils seront le 25 février au Fil de Saint-Étienne.

Poursuivons avec quatre filles, je les kiffe, je les adore, les Fallen Lilies qui ne font pas dans la dentelle, quoique la dentelle c'est joli aussi. Influencées par la scène rock féminine au sens large, les quatre françaises se sont construites à travers June Jett, Crucify Barbara, L7, Girls' School, The Distiller et bien d'autres. Ces quatre filles n'ont jamais eu peur de faire du bruit, elles en rajoutent une couche avec la sortie de leur nouvel album intitulé CRAN, C-R-A-N, produit par Fred Duquesne. Fred Duquesne, ça vous dit quelque chose? Massisteria, ça vous dit quelque chose? Certainement. On les écoute de suite, Fallen Lilies.

Ah, ça secoue la pulpe, hein, ce morceau des Fallen Lilies. Emerald Moon, c'est la révélation classic rock de l'année 2025, avec l'album The Sky's the Limit sorti en juin dernier et remarquablement réalisé. Souvenez-vous, on les avait interviewés, c'était Old Blues à Pélussin. Le groupe est composé de Vanessa Di Moro au chant, Fabrice Dutour à la guitare, Michael Benjeloun, autre guitare également, qui a notamment accompagné Gaël Buswell, François-Assy de la Coudre à la basse, ex-bassiste de Laura Cox, Laurent Falso à la batterie. Il dévoile aujourd'hui le clip du titre Worry. On les écoute de suite, Emerald Moon.

Le guitariste Nicolas Meyer vient de sortir avec son Infinity Group via MGP Records son nouvel album intitulé Last Sunset sous, sous différents formats CD et digital. Nicolas Meyer s'est forgé une réputation d'artiste parmi les plus originaux et les plus talentueux au monde, puisant son amour pour les musiques turques, orientales et moyen-orientales, le flamenco, le tango et bien d'autres. Le tout mêlé de jazz, sa polyvalence et son aisance musicale vont bien au-delà donc. Que son immense talent a notamment attiré l'attention de Jeff Beck et de son vivant, qui a fait de lui un pilier du Jeff Beck Group et il l'avait emmené sur deux tournées mondiales les dernières années. Nicolas Meyer.

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L'émission Présence Rock jusqu'à 21h, encore de belles choses à découvrir ou à redécouvrir. Le chanteur australien Nick Cave sera en tournée en France avec sa formation de Bad Seed. En juillet et août 2026, on le retrouvera le 14 juillet aux arènes de Nîmes et le lendemain au Théâtre Antique de Vienne.

Marius Duda, le leader du groupe Riverside, sortira The World Under Unsun, huitième réalisation et premier double album de son projet solo Lunatic Soul, le 31 octobre 2025. Un nouveau titre est en écoute qui s'appelle The New End. J'adore ce titre.

Ah, un morceau qui nous fait rêver. Retrouvons maintenant les quatre musiciens de Blue Deal qui présentent Make a Change. Les influences sont très claires, hein, Deep Purple, Thin Lizzy, ZZ Top, Bad Company. Sans jamais tomber dans le plagiat, Blue Deal est une référence blues en Allemagne.

Il y en a pour tous les goûts ce soir dans l'émission Présence Rock, avec l'artiste suivant qui est fraîchement sorti de sa collaboration avec le groupe original d'Alice Cooper et en provision de sa prochaine tournée européenne, le chanteur, auteur, compositeur et sensation glam rock Jesse, ça s'écrit J-Y-A-S-I, vient de sortir un nouveau single troquant son instrument préféré, la guitare, contre le piano. Apple Tree est un morceau d'inspiration britannique inspiré du glitter rock, créé par un artiste qui revisite l'androgynie et l'art rock avec brio. Vous noterez les influences Lou Reed, David Bowie. Jesse sera en concert, et oui, c'est demain, il sera en concert à Lyon.

Joe Bonamassa sera de retour en France en 2026 pour deux concerts. Le 25 avril, il sera à la scène musicale de Paris et le 6 novembre au Zénith de Toulouse. Breakthrough, le dernier album studio du guitariste et chanteur américain de blues rock, est sorti le 18 juillet de cette année. On écoute extrait de cet album, Trigger Finger.

Samary est de retour avec un troisième album studio de Dirpent for Flowering Stream, après le premier album Monochrome et son successeur The Dream. Le multi-instrumentiste et compositeur allemand Sami Wetland livre son œuvre la plus progressive à ce jour. Cet album conceptuel, basé sur la pièce Faust de Goethe, réunit de nombreux artistes progressifs reconnus tels que Randy McStain de Porcupine Tree et de Steven Wilson, et John Courtney de Pure Reason Revolution. The Dirpent for Flowering Stream est disponible en version CD et en version numérique.

Les presque 7 minutes de ces titres, on ne les voit pas passer. Le 1er septembre dernier, Def Leppard, de l'un des plus grands groupes de rock anglais, annonçait les dates de sa prochaine tournée, qui se déroulera en juin et juillet 2026 au Royaume-Uni et en Europe. Une série de concerts qui passera par Londres et Sheffield, puis par la Suisse, la Finlande, l'Allemagne, avec le groupe américain Extreme en special guest. Cette tournée marquera aussi le grand retour du groupe à Paris, où il se produira le mercredi 8 juillet 2026 à l'Accor Arena. Cela fera quasiment 30 ans que Def Leppard n'avait pas joué dans la capitale française.

Nous nous retrouvons le deuxième mardi de novembre, ça sera le mardi 11 novembre à partir de 20h. D'ici là, passez une bonne soirée, une bonne semaine à l'écoute de Déclic Radio. Je vous dis à bientôt.

Alors ouvrez grand vos oreilles, direction Kingston pour une émission spéciale Marley. C'est dans Positive Redeem et ça commence maintenant. Premier artiste de l'émission, E.G. Marley, petit-fils de Bob Marley, avec son titre Praise Jah in the Moonlight, sorti en 1923, il signe un premier succès mondial. Boum, on écoute.

montre que l'héritage Marley continue d'inspirer la jeune génération. On continue la session avec Damian Marley et son titre Welcome to Jamrock, sorti en 2005. On écoute, c'est maintenant.

Welcome to Jam Work de Damian Marley. Morceau qui dénonce les inégalités, les injustices et la corruption en Jamaïque. On poursuit la sélection avec Julian Marley et son titre Broken Sail, sorti en 2023. Il évoque les difficultés de la vie tout en rappelant qu'il faut garder le cap malgré les tempêtes. On écoute, c'est dans Positive Reading.

de Julian Marley. Julian perpétue une musique profondément spirituelle, encore très proche des racines du reggae. On poursuit avec Danakil, un groupe français qui rend hommage à Bob Marley. Danakil titre son nom d'un désert situé entre l'Éthiopie et l'Érythrée. Preuve que le message de Bob Marley dépasse largement les frontières jamaïcaines. On écoute.

On poursuit l'émission avec Bob Marley et The Wailers avec l'incontournable Stir It Up, un live au Old Grey Whistle Test. Écrite en 1967 pour Rita Marley, Stir It Up sort officiellement sur l'album Catch a

Bob Marley and the Wailers. On poursuit avec Rita Marley et son morceau Fussing and Fighting. Avant d'être l'épouse de Bob Marley, Rita était déjà une chanteuse accomplie avec les Soulettes. Fussing and Fighting invite à remplacer les conflits par l'amour. On écoute.

Fighting, Rita Marley continue aujourd'hui de faire vivre l'œuvre de Bob grâce à sa fondation Bob Marley. On poursuit avec Kimani Marley et son morceau Warrior sorti en 2007. Fils de Bob Marley et de la championne de tennis Anita Belnavis, Warrior est un hymne à la persévérance et au courage.

poursuit la sélection avec Stephen Marley et son titre Hey Baby, sorti en 2007. Hey Baby, enregistré avec Mos Def, remporte le Grammy Award du meilleur morceau reggae. On écoute, c'est dans Positive Rhythm.

avec Ziggy Marley et son titre True to Myself, sorti en 2003. Premier fils de Bob et Rita, True to Myself invite chacun à rester fidèle à ses convictions. C'est dans Positive Redeem, on écoute.

Impossible de ne pas reconnaître cette voix, celle de Ziggy, qui rappelle quand même bien celle de son père. On poursuit la sélection avec C.D. La Marley et une reprise de son père, Could You Be Love, sorti en 1980 sur l'album Uprising. On écoute, c'est maintenant.

une reprise qui démontre combien les chansons de Bob Marley restent intemporelles. On poursuit l'émission avec Skip Marley et son titre Survival, 76 Cypher, sorti en 2024 avec beaucoup de featuring. Ça bouge, c'est maintenant dans Positive Reading.

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1: Bob Marley and the Wailers avec le titre Burning and Looting. Bande originale de la haine. Sorti en 1973. On écoute, c'est maintenant.

Une nouvelle jeunesse grâce à la sortie du film La Haine de Mathieu Kassovitz, sorti en 1995. On termine l'émission avec un des tout premiers, voire même le premier morceau de Bob Marley à l'époque des Wailing Soul, un titre qui s'appelle Simmer Down, sorti en 1963.

singulière de Bob Marley et les premiers messages de paix qui feront sa renommée. Ce succès ouvre la voie à une carrière exceptionnelle et marque le début d'une aventure musicale qui transformera le reggae en phénomène mondial. Ainsi s'achève cette émission spéciale Marley.

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